0: résoudre. En fait, vous ne savez rien. Rien du tout.
1: Je sais bien quelque chose, en tout cas.
0: Qu'est-ce que vous dites?

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1: T'as remué ton popotin ?
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1: Une petite dernière info de la journée.
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4: Ah.
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0: 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Ah. Ah.
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5: Moi c'est ABDUL.
6: Frédéric.
7: Achou.
8: Nage.
5: Moi c'est ABDUL, 33 ans, Toulousain. Et on représente Toulouse.
7: Et là on est où?
5: En direct du centre de marchand.
7: Et donc tu me disais que t'aimerais bien sortir.
5: J'aimerais bien sortir, ouais. Parce que là ça va faire 2 ans que je suis hospitalisé. Donc la liberté est une belle femme qu'on a du mal à quitter. Et moi, pour mon cas, elle m'a trompé.
7: Par qui tu es aidé là pour avancer?
5: Je suis suivi par le dispositif HOME. Donc c'est un dispositif qui permet de trouver un appartement.

0: pour tous ceux qui sont atteints d'une schizophrénie ou bipolarité.
1: Oui, qui ont des difficultés à retrouver du quotidien, quoi, on va dire.
0: C'est exactement ça.
1: Et un appartement, donc.
0: Un appartement, oui.
1: T'as fait le repérage, là?
0: J'ai repéré, ouais. Aujourd'hui, j'ai installé la box. J'ai pas cité le fournisseur, mais c'est carré.
1: Mais du coup, t'as trouvé un appart en ville, on t'a trouvé un appart?
0: Ouais, c'est un appartement. Je vais pas le dire où je suis aussi, parce que vous avez tous pointé chez moi. Donc, j'espère que ça reste confidentiel. Sinon, il y aura du conflit dans le ciel.
1: C'est ça, t'as un petit talent d'écriture, de chant?
0: Ah oui, oui, depuis que je suis jeune, j'ai des grands frères, quatre grands frères. Donc, ils m'ont bercé dans le rap. Donc, j'ai une culture musicale très élaborée, j'ai envie de dire. Et voilà, très étoffée.
1: Mais du coup, tu continues à écrire, à chanter?
0: Ben, ça me prend des fois de gratter des textes. Et voilà, quoi.
1: C'est quoi le dernier truc que t'as écrit? Sur quel domaine?
0: Je suis plus sur le conflit israélo-palestinien.
1: Pas facile.
0: Pas facile ce sujet-là, mais je maîtrise mon sujet.
1: Et tu t'intéresses un peu à l'actualité, à ce qui se passe?
0: Ah oui, bien sûr, je m'intéresse. À ce moment, ce qui se passe dans Toulouse, ça me fait mal. Ça fait mal.
1: Qu'est-ce qui se passe?
0: Ben ça tire. C'est devenu un peu comme les cités phocéennes de Marseille. Ben, ça a tiré à Bellefontaine. Après, il y a quoi? Il y a aussi une rixe entre deux quartiers toulousains. Et voilà, ça me désole, moi. Quand je vois ça, quand je vois des jeunes à 18 ans mourir comme ça, ça fait mal.
1: C'était jamais arrivé à cette intensité-là?
0: Non. Avant, ça sortait les armes, ça tirait pas. Maintenant, ça tire sans scrupule.
1: Et comment t'as les news, toi?
0: Ben, je regarde mon portable, comme tout le monde, quoi, la dépêche.
1: Et sur les réseaux sociaux, ça en parle beaucoup?
0: Ça en parle beaucoup, oui. Que, voilà, je vais citer son nom, le pauvre personnage, Mohamed Nour. Il avait 18 ans, d'accord. Il avait plein de projets, et voilà, il est plus de nous, il n'est plus parmi nous.
1: D'autres sujets plus gays?
0: Ben ouais, comme je te disais, il y a la fête foraine Saint-Michel, qui se déroule aux abords du Mythe. Donc, je conseille à tous ceux qui habitent dans l'agglomération toulousaine de s'y rendre, avec vos enfants, vos parents. Mais le problème, c'est que, j'en reviens là où on en était, il y a souvent des embrouilles dans les fêtes foraines. Et voilà. Sinon, je souhaite à tout le monde une agréable journée, avec ce joli temps, ce joli climat. Il fait une très bonne température aujourd'hui.
1: Et ici, comment ça s'est passé pour toi, la canicule?
0: La canicule, moi, c'était... grâce à Homme, je me suis rendu plus de 5-6 fois à Grussan. C'était très bien avec le repas compris, avec des bonnes températures en perspective.
1: Mais ici, comment toi t'es arrivé à...
0: on était tous à la recherche de fraîcheur. On allait que dans les endroits où il y avait des climatiseurs, il y avait des ventilateurs, des brumisateurs, et voilà.
1: Tu étais dans une chambre?
0: Moi, j'étais dans une chambre, ouais.
1: Et t'avais un ventilateur?
0: Le ventilateur, ouais.
1: Rien que pour toi?
0: Rien que pour moi. C'est cool, heureusement que j'avais le ventilateur, parce que sinon, j'aurais pas supporté.
1: Le ventilateur fourni par l'hôpital?
0: Par l'hôpital, oui. Et moi, je suis un Algérien, donc les Algériens, on est habitués aux fortes chaleurs.
1: Et alors, c'est quoi tes perspectives? T'as des projets?
0: J'ai des projets, ouais, j'ai beaucoup de projets, hein, on va dire. J'ai envie de m'inscrire dans une salle de sport, dans un club de foot, dans une salle de boxe. Et voilà, j'ai pas mal de projets. Hein.
1: Tu veux travailler?
0: Je vais travailler, bien sûr, je vais travailler. Ouais. Dans même pas une semaine, je vais m'inscrire à France Travail pour trouver du travail en milieu protégé. Je suis hospitalisé, donc je peux pas faire le travail d'une personne qui est normalement constituée, mais l'envie elle est présente.
1: Ouais, c'est chouette tous ces projets quand même, ouais, que t'as. Ouais.
0: Ben oui.
1: Voilà,
0: je suis jeune, j'ai que 33 ans, si je peux me permettre.
1: Bon, un message pour des amis, la famille.
0: Ben, gros big up à tous ceux qui me soutiennent, qui sont là depuis mes débuts, soit dans le rap ou dans la life. Et voilà. Allez, peace.
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4: Ton prénom?
5: Castel Gandolfo. C'est que Castel, c'est le château.
4: Si, Gandolfo.
5: C'est en Italie. C'est le domicile du pape. Il en fallait un pape et il fallait son domicile. Hein.
4: Alors, comment ça se fait que tu sais ça?
5: Je n'en sais.
4: Mais ça veut dire que tu t'intéresses à la religion?
5: Oh, la religion, pas ça va l'argent. L'argent, pas ça va la religion, je veux dire. Dalida qui passait quelque part, mmh. Et chantait un playback.
4: Ah, c'est possible.
5: Putain, le public, il s'est mis dans une colère noire, il a sorti dehors. Dehors. C'est passé dehors, je crois. Il est sorti de la scène.
4: Ah ouais.
5: La pauvre, elle en est morte. Après. Elle est morte de chagrin. Le public l'a lui.
4: Alors, des souvenirs de musique, de radio?
5: Oui, vas-y.
4: Et si t'as beaucoup de
5: Pink
4: culture...
5: Floyd.
4: Toi, tu l'as vu en concert.
5: C'était The Wall, je crois. C'était The Wall.
4: Ouais. Qu'est-ce que t'as fait dans ta vie?
5: One, j'ai compté. One, two. Et puis après, je me suis arrêté. C'était trop long. Épinel, Esquirol, tu les connais?
4: C'est les psychiatres qui ont créé un peu l'endroit, ouais. Ça, vous connaissez?
5: Qui sont à l'origine.
4: J'étais 23e, d'ailleurs.
5: Machin. Épinel, Esquirol, Machin. Qui a vécu le plus vieux. Quand il est mort, quand il allait mourir, il a travaillé. Et c'était le dernier à vivre. À travailler ici, à manger à Machin. Il s'appelait Baraqueville.
4: Baraqueville, ouais.
5: Baraqueville.
4: Alors, l'actualité du rugby avec Fred aujourd'hui.
6: Le Stade Toulousain à Vannes, 29-23.
4: C'était un peu juste, non?
6: C'était un peu juste, ouais, ils ont gagné de 7 ou 8 points, 6 ou 7 points.
4: Parce que du coup, Vannes, c'est le promu, comme on dit.
6: Oui.
4: Remonté de division 2.
6: Il y a 2 ans, pas la saison dernière, la saison dernière, ils étaient en top 14, ils ont fait une année de 17, et là, ils se sont promus et... Et ils ont perdu contre Satouzen à Vannes, 29-23.
4: D'autres choses autour de l'actualité du rugby sur ce week-end, non?
6: Ce matin, j'ai rencontré Gilles Marchand, Thomas et Thomas Ramos.
4: Ici?
6: Au Stade Nassau, je suis fait l'entraînement ce matin.
4: T'as fait l'entraînement?
6: En e-sport.
4: En e-sport. Et là, il y avait donc ces joueurs?
6: Il y avait Teddy Thomas. Thomas Ramos, et chez Marchand, et il y a Thomas Ramos qui m'a dit qu'il fallait boire à signe, et je lui ai demandé pourquoi il n'avait pas de boire à signe. Ce n'est pas une question d'argent, c'est une question de poste. Et il m'a dit qu'il voulait jouer numéro 10 à la place de 15.
4: D'accord.
6: Et il va partir au Racing l'année prochaine. C'est sa saison, mais il va faire lundi.
4: Ils sont restés pendant l'entraînement?
6: Non, ils étaient filmés, deuxième film, un reportage.
4: Ça fait plaisir de croiser ces personnes.
6: Ben oui, c'est chaleureux.
4: Mais ils sont accessibles, du coup.
6: Oui, ils ont besoin de garde du corps. Hein.
4: Et alors, toi, t'as joué quand même en e-sport ce jour-là?
6: On s'entraîne. On fait du saut de haie.
4: Du saut de haie?
6: Il passe à 10 et il est buté. C'est tout. Ce qui s'appelle Activeo.
4: C'est que l'entraînement, il n'y a pas de match réellement.
6: Non.
4: C'est ça?
6: Oui.
4: Tu prévois des choses là ce jour-ci pour toi?
6: Normalement, je vais partir pour le Stade français. J'ai refusé. Le Stade français a lâché pour moi 5300 euros, mais le Stade Toulousain, mais le Stade Toulousain a remis le chèque parce que je ne vais pas partir à Paris. Comme on dit, le Stade français, je ne vais pas partir pour le Stade français, je vais pas rester au Stade Toulousain.
4: Tu es très attaché à la région?
6: Oui, surtout au Stade Toulousain. Merci.
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9: Nage, c'est juste la toile. La toile, comme ça, qui est lumière là-bas, vous voyez, là, ça a été bien le soir, la nuit, la journée. Et moi, je suis envoyé.
4: Najim, ça veut dire l'étoile?
9: L'étoile, que je crois. C'est le star. L'eau, le star. pas toi, je ne te drague pas, mais je dis logement, parce que j'aime les étoiles. Ça fait partie de satellitisme. Je le vois, des milliards de kilomètres qui nous clairent du ciel. Ils sont à côté de la Lune, à côté du Soleil. Ils voyagent à travers les cieux et la terre. Il y a vraiment des essais pour un peuple qui réfléchit. Et je fais que je regarde le ciel, j'ai fait déjà le tour du monde. Je vais la porte matin, je meurs, le tour du monde a été fait de nous. La journée démarre, c'est le lever du ciel. Et après, j'ouvre les portes matin, dès que la porte de Pavio sort, je meurs l'air conditionné, je voyage à travers l'esprit et la planète, j'observe les étoiles qui sont magnifiquement bien. Et que parfois, je chope la ligne du matin, et parfois, je vois les rayons de soleil du matin qui montent, et je récite le Coran, la parole de Dieu.
4: Tu as des perspectives? Tu es bien ici? Tu es bien traité?
9: Il y a des débats. Je vois des médicaments, je ne sais pas moi ce que je me mets. Il y a des hauts et des bas. Il y a des hauts et des bas. Des fois, il y a des hauts, quand c'est bien. Des fois, il y a des bas, c'est pas bien. Mais Dieu merci, les Maïtiques, ils sont tous réveillés. Les Africains se réveillent. Les Américains, les Européens, les Chinois, les Asiatiques, les Moyen-Orient, ils sont tous réveillés.
4: Tu as envie de partir d'ici? De l'hôpital?
9: De cet endroit? Oui, bien sûr. Je voyage. Je reviens d'ici. Je reviens ici. Je voyage, je fais le tour de parc et je voyage déjà. Okay. Vous savez, cher monsieur, je vois les yeux le matin, je suis déjà dans le monde, en Amérique, je voyage. Et je suis en Afrique, en Asie, au Moyen-Orient, dès que je vois mes yeux. Quand je dors, quand je me réveille, je voyage.
10: C'est ta grande sorte.

0: Allez, un dernier mot avant que je...
1: C'est que je voulais jouer du piano, tu permets? Tu veux que je te joue quelque chose? Il faut demander.
0: Il faut demander à Valérie. Bonjour Valérie.
2: Tu es en train de déménager?
3: On déménage en vacances, oui. On casse le bar, on fait les travaux. Ah, merde. 4 semaines. À partir, normalement à partir du 7. Est-ce que du coup, est-ce que vous voulez faire un peu de piano? Parce que là, c'est hors contexte, hors lundi. Voilà.
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0: Alors, tu voulais jouer du piano? Pourquoi? Pour quelle raison, du coup?
1: Pour faire du bruit. Il y a trop de silence. Après le repas, il y a trop de silence. Quand on digère, ça fait du bruit, ça fait glou. Ça fait glou. Et ça m'est arrivé dans des endroits où j'étais fréquenté. Et moi, j'étais peu fréquentable.

0: Oui, après oui. Le repas, ça aide à digérer.
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0: Quand des guerrieros prennent le pouvoir pour instaurer un régime de terreur, y a-t-il un homme pour faire justice? Cet homme existe, mais il n'en fait qu'à sa tête. Imprévisible, nul ne sait où il se trouve, ni quand il va frapper. Il a la classe et le sang-froid de James Bond.
1: Now that we've got that out of the way, we want to talk.
0: L'audace sans limite d'Indiana Jones. La puissance de feu de l'inspecteur Harry. Qui est cet homme? Il s'appelle Waldo War. Il s'apprête à lancer un défi à la magie noire de la reine du vaudou.
2: Skin him alive!
3: I don't believe this.
0: Il a un charme irrésistible. What can I say? Il n'a peur de rien.
1: You're too kind.
0: Il a la baraka.
1: I'm not even sure what that is.
0: Il a toujours une arme à portée de la main. Waldo Warm, un justicier aveugle et implacable.

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0: 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Et c'est haut, c'est beau, c'est gros. En direct du 6e étage de la médiathèque Cabanis de Toulouse, la mêlée numérique prend de la hauteur. Une 26e édition haute en couleurs. C'est haut, c'est beau, c'est gros. Et non, je ne parle pas du melon de mon co-animateur Anthony, a.k.a. Aigri Tony, a.k.a. le mec qui décoche des vannes plus rapidement que Guillaume Tell ne décoche des flèches devant l'étal d'un maraîcher de saison, a.k.a. Tiens, petit rigolo. C'est haut, c'est beau, c'est gros. Wow, wow, wow. Donne-moi un peu de cocktail, amigo. Vanille, noix de coco, cochinia, apéro, malédiction pour les leftos. L'ami, j'espère que tu rentres en vélo. Oui, oui, je sais, Cisco, c'est la panne d'inspi pour l'édito. Allez, on reprend les bases, on repart de zéro. C'est haut, c'est beau, c'est gros. Ici, c'est la mêlée numérique, le festival de l'innovation et du digital à Toulouse. Non, plus haut. En Occitanie, non, plus beau. En France, non, plus gros dans le monde entier. Un monde entier bien bouleversé depuis quelques mois, voire quelques années. Les fragments de cerveau artificiel se disloquent dans le multivers interconnecté de nos machines appareillées. Perte de repères, regard froid, teint blafard. Je connais ces symptômes. C'est une manifeste overdose de métro, boulot, dodo. Pas de panique, Anto, Cisco. J'ai la solution à tous vos maux. Un bon vieux live and direct annuel, effectivement, de la soirée troisième mi-temps de la mêlée numérique. Et donc, nous sommes bien au cœur de la mêlée numérique, aux espaces Vanel, avec mon copain Anto. Ça va, Anto?
1: Bah, ça va très bien, merci Matito, et toi?
0: Bah, écoute, ça va très très bien. Moi, c'est la pêche, c'est la patate, je suis trop content. Je vais vous décrire un petit peu le décor. On est dans la soirée de clôture quasiment, il reste une journée demain, on va en parler tout à l'heure, du festival du digital, la mêlée numérique. Et donc là, on est dans une au sixième étage, avec une vue magnifique, des couleurs chatoyantes, un groupe de mariachi. Eh oui, vous ne rêvez pas, qui sont en train de reprendre Despacito.
1: Les Gypsy King Mariachi.
0: C'est des Gypsy King Mariachi, hein, clairement. Clairement, il y a du buffet, il y a des sourires, il y a des cocktails, il y a de l'apéro. Et en fait, c'est ça qu'on a envie de transmettre dans Ça marchera jamais, c'est la manifeste envie de faire les choses sérieusement sans se prendre au sérieux. Et justement pour ça, pour commencer, on a deux invités incroyables. Alors déjà, le premier, c'est Jérémy Simon-Klein, c'est le fondateur de Magasin Go. Bonjour Jérémy.
2: Bonjour.
0: Ravi de vous accueillir. Ça va, la pêche?
2: Ça va et vous?
0: Ça va très très bien. Et on a Melvin, qui est le fondateur de Qu'un fil.
3: Bonsoir, merci pour cet accueil.
0: Écoutez, ça fait plaisir. Alors, messieurs, j'ai envie de dire, sans faire de chifoumi, le premier qui veut parle. Expliquez-moi, c'est quoi Magasin Go? C'est quoi Qu'un fil? Allez, le premier qui parle a gagné.
2: Alors,
1: non, du coup, on va prendre.
3: Je t'en prie, vas-y.
1: Non, du coup, on va prendre Melvin, merci, Jérémy.
0: Wow!
3: Non, moi, je préfère laisser la place à Jérémy quand même.
2: Merci beaucoup. Pour expliquer ce que c'est Magasin Go, vous voyez la galère que c'est de lancer un site e-commerce, d'avoir des développeurs, devoir faire du marketing, rentrer des produits et autres. On a fait l'équivalent de grosses plateformes américaines pour lancer un e-commerce, comme les plus connus qui commencent par un S et qui finissent par Happify.
0: Ah oui, ouais.
2: Par exemple, on va pas les citer. Et vous cliquez sur un bouton créer ma boutique et ça crée votre boutique avec tout ce qu'il faut pour commencer à vendre dans les 2 minutes.
0: Voilà. Parce qu'en fait, le truc galère quand on lance un site e-commerce en règle générale, il y en a peut-être qui nous écoutent, qui ont des idées justement pour lancer une boutique en ligne, quoi, tout simplement. En fait, c'est vraiment la grosse galère, malgré les promesses de c'est facile, on fait ça en 2 clics, voilà. Alors là, je le dis vraiment, c'est pas seulement parce qu'on invite Jérémy comme ça. Moi, j'ai testé Magasin Go, donc j'ai fait mes guitares Matito. Alors, je n'ai aucune guitare, mais je voulais juste tester. Et effectivement, je pouvais vendre des guitares en moins de 3 minutes. C'est vraiment impressionnant. Mais du coup, c'est quoi le concept? C'est créer un e-commerce plus rapidement, faire quelque chose de plus accessible. C'est quoi la vision que tu as sur Magasin Go?
2: Alors, c'est déjà plus rapidement en 2 minutes. Et puis après, surtout pour moins cher. Parce que en général, il faut payer un abonnement dès le départ. Alors il y a souvent un mois gratuit ou autre, mais le temps qu'on commence à vendre, qu'il y ait du référencement qui se fasse, que la marque se fasse connaître, ça prend du temps et du coup on paye alors qu'on n'a rien vendu. Alors que nous, on prend juste une commission quand il y a des ventes. Voilà, donc c'est 0 euros ad vitam aeternam tant qu'il n'y a pas de vente.
1: Parce que ta valeur ajoutée, en fait, elle est là, c'est ça, c'est vraiment un peu moins cher, plus rapide, plus simple et plus efficace.
2: Exactement. Et surtout, il y a beaucoup d'intégration. Par exemple, si on a envie de vendre des t-shirts, on a un client là qui nous a dit moi par contre je suis en train de rentrer 2000 références de t-shirts que j'avais sur d'autres plateformes de print on demand.
0: Oh là, attends, c'est des gros mots ça. C'est quoi print on demand?
2: C'est du Vistaprint, ouais. Du t-shirt.
0: Ah ouais, c'est de la société.
2: Et du coup, on lui a dit bouge pas, pas, on va t'intégrer ça. Il a intégré ses 2400 produits d'un coup. Et après, bah, dès qu'il a les commandes, ça repart. Donc on peut intégrer aussi des modules pour aller plus vite. Et pareil, ça se fait en quelques jours.
1: T'es tout seul pour faire tout ça?
2: Non, on est 5. On est 5 là-dessus, ouais.
0: Attends, comment ça t'as une équipe de 5 personnes du coup? Mais comment tu gères? C'est quoi les rôles, les missions, les profils?
2: Alors, on a un expert, ce qu'on appelle un account manager, qui gère les catalogues.
0: Encore un gros mot.
1: On va lui demander de traduire tout à chaque fois.
0: Ouais, ouais. Un manager, un dirigeant de compte, un account manager, quelqu'un qui s'occupe des clients, quoi.
2: C'est ça, un manager de compte qui connaît le catalogue des clients, qui connaît les marchés aussi. Après, on a deux devs. Après, on a un responsable relation client. Enfin, une responsable relation client, pardon.
0: Elle est là.
2: Elle est derrière nous. Elle veut pas trop se présenter. voilà, et après, il y a un responsable communication.
1: Ok, d'accord. Et donc après, bien évidemment, tu as ton équipe de dev aussi avec toi, je suppose, qui vient. Ok, d'accord. Et alors, qu'est-ce qui te différencie aussi? Je te promets, j'arrête de t'embêter après. Mais sur la partie un peu des autres plateformes qui proposent du template et que c'est tout le temps la même chose, justement, est-ce que toi, tu arrives à te différencier là-dessus? Comment ça fonctionne?
2: En fait, comme les grosses plateformes, si on a envie d'avoir son propre thème, par exemple, on a mis un éditeur de code directement dans la plateforme. Alors, pour ceux qui veulent vraiment mettre les mains dans le cambouis, ils peuvent y aller et faire du dev directement sur leur boutique et en direct ça la modifie, ou tout simplement demander à une IA qui est intégrée, ou à un Claude ou un Gemini, en prenant le code et en le réimportant après, et ça modifie tout le thème.
0: Et voilà, j'ai le chronomètre IA qui vient de se déclencher. On a mis à peine 2 minutes et 30 secondes pour sortir le mot de l'année. Non, blague à part, on parle de numérique, on parle d'IA, hein. 60% des requêtes mondiales sur le web sont en fait des requêtes IA. Donc là, le web c'est l'IA maintenant. Donc l'intelligence artificielle, ou la super intelligence, comme a dit récemment, souhaite vouloir renommer l'intelligence artificielle Donald Trump, annoncer ça. Pas le dernier sur la connerie réelle, lui. Du coup, l'IA, est-ce que ça a bouleversé complètement le métier de développer des produits informatiques? J'aimerais bien avoir ton ressenti à toi.
2: Je pense complètement, et ça a pas fini de le bouleverser. Parce qu'à côté de ça, on a un cabinet d'expertise logicielle où moi, j'ai pas touché une ligne de code depuis quasiment un an. Je dirige des équipes de développement, et grâce à l'IA, bah, heureusement, on va plus vite. Par contre, on est en train de perdre en compétences, on est en train de perdre en connaissances. Donc tous les profils qui sont en école, qui ont accès à l'IA, c'est bien, mais ils apprennent plus aussi profondément, on va dire, qu'on a, parce que on vient d'inventer la visseuse électrique. Problème, c'est qu'il y en a qui tapent avec sur des clous sur le mur au lieu de savoir visser à la base avec un tournevis. Quoi.
0: Pourquoi tu regardes Anto en disant ça? C'est vrai qu'il a une tête à...
1: de tape sur les vis.
0: Un clou avec une visseuse.
1: Non, mais par contre, ce que j'avais vu aussi, c'est que finalement, on va peut-être être plus des managers, du coup, que vraiment des développeurs. Et en fait, ils vont plus être des artisans, mais clairement juste, en fait, ils vont juste gérer.
2: C'est ça, l'artisan n'existe plus. Le mec, il va le faire à la main. Le gars qui avait 10 ans d'expérience pour savoir justement mettre du placo, il n'existe plus. Par contre, le problème, c'est que c'est pas pour autant qu'on est des architectes. Et que quand on connaît son métier depuis 10 ans, de savoir, il faut pas commencer par la véranda, faut peut-être commencer par les fondations. Bah, c'est là où va être le problème, je pense, à mon avis perso, dans 10 ans.
0: Et juste pour finir, je voulais que tu me racontes cette anecdote hors micro. C'était quoi la première requête de création de boutique sur Magazengo?
2: Alors la toute première, c'est des associés de Devaxis, donc la boîte qui gère Magazengo.
0: Ah, en plus ils balancent.
2: Je vais pas les citer.
0: On les voit. L'avantage de la radio, c'est l'anonymat.
2: Et la toute première boutique, c'était une boutique de jouets pour adultes.
0: Précise. C'est pas ce que t'as dit tout à l'heure.
2: Des sextoys.
0: Voilà.
1: C'est un mot anglais, il vulgarisait.
0: Ah, c'est vrai. Merci, ça fait plaisir.
1: Et par contre, on n'a pas fait exprès quand on vous a invité tous les deux, du coup, Jérémy et Melvin. Mais finalement, on a parlé beaucoup d'IA. Et en fait, ça tue quand même un peu les artistes. Et en fait, justement, avec nous, on a un artiste. On a un ingénieur qui a rencontré la culture. Et je pense que... Et moi, j'adore ce projet-là. Et ça m'énerve de ne pas avoir ce tableau partout. Mais il va nous l'expliquer. Melvin, je t'en prie.
4: Merci, Anthony, pour l'introduction. Alors, effectivement, moi, artiste, artisan, mais surtout ingénieur avant tout, je mêle la technologie au monde de l'art. Deux mondes, en fait, qui, a priori, n'ont rien à voir ensemble. Mais avec ce que je réalise, je veux montrer qu'effectivement, si, il y a quelque chose à voir et qu'on peut faire les deux. Alors moi, les tableaux que je réalise, c'est des tableaux en string art, avec du fil, on le tend sur des toiles de forme circulaire, et avec des différentes densités, on est capable de reproduire n'importe quelle photo avec ça. La particularité, en fait, je parlais de technologie juste avant, c'est que j'ai créé et conçu ma propre machine qui réalise ces tableaux. Et c'est là ma grosse valeur ajoutée, en fait, c'est pas le fait de les faire à la main, puisque entre la machine et la main, pour mes tableaux, il n'y a aucune différence, mais c'est vraiment, en fait, créer cette machine comme si c'était une œuvre d'art à part entière qui crée d'autres œuvres d'art. Et c'est vraiment, en fait, ce que je souhaite partager sur tous les salons d'exposition que je fais lorsque je montre la machine et les tableaux.
0: Alors, pour celles et ceux qui nous écoutent, ils disent, mais comment on peut faire de l'art avec un string? Alors, c'est évidemment un fil, hein, c'est pas un string, voilà.
4: Merci les vrais précisions.
0: Voilà. Et le projet s'appelle Qu'unfil, Q-U-N-F-I-L.
4: Tout à fait.
0: Insta, on trouve très rapidement. C'est vraiment très très impressionnant. Moi, pour avoir vu déjà en vidéo, je me dis, attends, c'est pas possible. Et en fait, avoir vu en vrai, c'est très impressionnant. Alors, moi, je voulais venir là-dessus sur ton tableau le plus connu. C'est la reproduction de Van Gogh, le tapin. C'est même l'emblème ou peut-être le logo. Enfin, tu vas nous dire ça. C'est quoi cet amour pour Van Gogh? Une ressemblance physique, peut-être?
4: Mais peut-être, effectivement, pour tous les auditeurs qui peuvent pas me voir physiquement, effectivement, j'ai la particularité d'avoir les cheveux roux. En plus, là, j'ai une veste avec des tournesols dessus. Donc, on peut faire vite fait le comparatif entre cet artiste et la personne de laquelle je suis.
1: Tu cherches aussi.
4: Oui, bah, écoute, il faut bien en jouer. Et c'est effectivement
1: je te l'ai dit hier soir au Moyen-Âge.
4: Ouais, je serai peut-être pas là ce soir à vous parler.
0: Alors, About Light Night, justement, hier soir, s'est passée une soirée dans le cadre de la Mélie Numérique qui s'appelait Pas Tech the Future, Tech Night Fever. Et il y avait un Startup Comedy Club
4: bien sûr.
0: Lequel tu as participé. Donc, ça veut dire que t'as ta boîte, t'as ton projet d'art digital, t'es ingénieur et tout, mais à côté aussi stand-upper. Donc tu peux nous dire un petit peu c'était quoi le thème du sketch?
4: Ben en fait, j'ai parlé de toutes mes anecdotes que j'avais sur les différents salons d'exposition avec cette machine particulièrement, puisque vous ne le voyez pas, mais ma machine a une particularité, c'est qu'en fait elle a un doigt d'honneur. Il fallait un petit peu rigoler sur cette machine parce que je voulais que ça soit une vraie œuvre d'art qui soit plaisante et rigolote à regarder. Et effectivement, ce petit geste permet d'avoir quelques anecdotes à chaque fois que j'expose sur des salons très sérieux comme des salons d'art contemporain ou un petit peu moins comme des événements un peu plus privatifs.
0: Donc du coup, des doigts d'honneur que les enfants reprennent allègrement au vu et su de leurs parents, en disant, ah, regarde maman, je fais de l'art.
4: Bravo. C'est comme ça qu'on se souvient de moi après.
0: Alors ça, parlez-en bien ou mal, mais parlez-en. Melvin, Jérémy, merci beaucoup d'avoir été au micro de Ça marchera jamais. On vous souhaite une excellente soirée troisième mi-temps. Et nous, qu'est-ce qu'on va écouter, Cisco? Alors Cisco, comme tu n'as pas de micro, tu vas devoir me le mimer. Ça ressemble à Patrick Sébastien. Non, je sais pas, vous savez quoi, je vais désannoncer ça après. Vous êtes toujours sur Ça marchera jamais, l'émission des startups et des jeunes entrepreneurs en Occitanie. Merci Melvin, merci Jérémy.
2: Merci à vous.

0: C'était Jean l'Intercepteur et le morceau s'appelait Cinématique. Et ouais, c'est en deux minutes que Cisco m'a mimé tout ça et je peux vous dire qu'il est très très fort. Vous êtes toujours dans la soirée troisième mi-temps, on est toujours dans la soirée troisième mi-temps de la mêlée numérique, une soirée de quasi-clôture parce que le festival n'est pas terminé, il continue demain au conseil départemental, un autre territoire, une autre terre, et on va en parler de territoire puisque nous accueillons deux nouvelles invitées, Réjeanne Artico, la fondatrice de l'Octo App. Bonjour Réjeanne.
1: Bonjour Mathias.
0: Comment ça va?
2: Ça va bien.
1: Très bien, merci beaucoup de m'accueillir.
0: Ah bah ça fait plaisir. Et on accueille Anne-Claire Dubreuil du Cicoval.
3: Bonjour à tous.
0: Alors Anne-Claire, je n'ai pas ouvert LinkedIn parce que je déteste ce réseau social. Pour vérifier juste ton intitulé, que fais-tu au Cicoval?
3: Alors je suis responsable directrice de projet transformation numérique et je m'occupe de plein de sujets liés au numérique, notamment tout ce qui est lié à la data, l'inclusion numérique, accompagner les entreprises sur des trajectoires vertueuses, je crois qu'on va en parler.
2: Et ça y est,
3: voilà,
2: réellement métier. IA.
0: Ah oui, alors le chronomètre IA a fait les 30 secondes cette fois. Et oui, c'est le chronomètre IA, le mot, comme on le disait, le web, c'est l'IA. Il y a un mot par contre que tu n'as pas dit, Anne-Claire, c'est numérique responsable. Oui. Ton dada, quelque chose que tu portes, vraiment, tu es un peu celle qui porte les sujets au sein du Cicoval de numérique
3: tout à
0: responsable.
3: Fait. Tout ce que j'ai décrit là, l'IA, la data, l'inclusion, etc., tout ça on le fait dans une perspective complètement autour de valeurs qui sont la souveraineté, si c'est un peu ce que ça recouvre, la frugalité pour avoir un numérique plus vert, plus sobre, l'inclusivité pour que tout le monde trouve sa place dans ces sociétés numériques, la résilience, je crois qu'en ce moment c'est des sujets qui sont extrêmement importants. Voilà, et tout ça, ça s'appelle le numérique responsable et en effet, ma mission c'est de porter ça en transverse sur toutes nos politiques publiques au sein du Cicoval. J'ai pas dit que le Cicoval c'était 85 000 habitants et 36 communes au sud-est de Toulouse, une collectivité.
2: Donc aujourd'hui, tes missions, c'est vraiment sur le territoire, aider les entreprises aussi potentiellement envers ce numérique responsable, ou c'est vraiment juste à l'intérieur du Cicoval, pour le Cicoval?
3: Alors, je travaille beaucoup sur l'externe, je ne suis pas rattachée à une direction des systèmes d'information, mais à une DGA ressources. Et donc, en effet, je travaille plutôt au service des entreprises et au service des citoyens pour porter ce numérique un petit peu plus vertueux.
2: Et donc, si dans ce territoire, justement, il y a des boîtes qui veulent vraiment essayer d'engager une dynamique, une politique numérique responsable, c'est Anne-Claire Dubreuil.
3: Bah, disons que je suis un peu la référence par rapport au réseau dont je dispose.
0: La big boss.
2: Ouais, c'est ce que je comprends.
3: Voilà.
2: Bien.
3: J'ai un bon réseau, notamment avec la mêlée et d'autres, où on travaille ces sujets-là. Ouais,
0: alors, ce qui est assez fabuleux, c'est qu'en termes de numérique responsable, c'est la réponse parfaite, socialement, éthiquement, écologiquement, à tous ces gros monstres qu'on peut avoir et qui vont polluer non seulement l'espace un petit peu médiatique, mais polluer clairement la planète. Alors, comment, pour celles et ceux qui nous écoutent, qui aimeraient se lancer ou qui sont dans le numérique ou qui vont être dans le numérique, qu'est-ce que tu conseillerais à des entrepreneuses, des entrepreneurs qui se lancent pour avoir une bonne attitude numérique responsable, des bonnes pratiques numériques responsables dès le lancement?
3: En effet, c'est tout l'enjeu, c'est de ce qu'on appelle by design, c'est-à-dire dès qu'on commence à penser un produit ou un service, le penser éco-conçu, donc avec des process particuliers qui permettent d'éco-concevoir, mais de penser aussi à inclusivité. Tout le monde n'est pas à l'aise et je pense que Réjeanne en parlera tout à l'heure avec ces outils numériques, et il faut penser inclusivité, c'est ergonomie, penser les interfaces, etc. Ça veut dire aussi être peut-être souverain, c'est-à-dire chercher des produits qui sont plutôt en France, portés par des entreprises françaises qu'il faut soutenir. C'est tout ça le numérique responsable, et dès qu'on est entrepreneur et qu'on veut se lancer dans des produits numériques ou dans des services numériques, il faut dès le début penser à tous ces éléments-là qui sont aussi des éléments porteurs pour la commercialisation, parce qu'en fait aujourd'hui il y a beaucoup d'acheteurs qui sont sensibles à ces questions pour leur RSE ou pour dans des collectivités par rapport à nos modes d'achat en fait.
0: Ouais, en fait on peut se sentir un petit peu seul en se disant si je prends pas l'avantage concurrentiel d'utiliser de l'Amazon, je vais me faire avoir. Si j'utilise pas la suite Google, je vais me faire avoir. Et en fait on est énormément à peut-être ne plus en pouvoir, ou en tout cas faire ce qu'on appelle du numérique responsable by design, en fait à la base même.
3: Exactement. Dans la recherche de ces hébergements, j'ai appris aujourd'hui que la Banque des Territoires, par exemple, ne finançait pas des entreprises qui n'avaient pas leur hébergement chez Scaleway, mais chez AVS. Et donc, nous, derrière, on n'achète pas ces produits-là si, en effet, ils ne sont pas cofinancés par la Banque des Territoires. Et voilà des outils très pratico-pratiques.
0: Et paf, bien fait pour eux. Merci beaucoup, Anne-Claire. Reste avec nous, bien entendu, puisqu'on a une entreprise qui est accompagnée par le Cicoval, mais surtout qui était une habituée de Campus FM, Réjeanne Artico. Qui es-tu? D'où viens-tu? Et quel est ton passé musical, notamment?
1: Non, j'avoue, frustration me ramène à il y a quelques années, quand j'étais artiste et que j'ai pu passer sur Campus FM pour mon groupe de jazz, pop, rock. Voilà.
0: Qui s'appelait comment d'ailleurs ?
1: C'était Cooper Band.
0: Cooper Band. Ah, attends, je vois Cisco, il connaît. Attends, mais Thomas aussi. Mais Thomas, responsable de la playlist de Campus FM, est sorti de sa cave. Il vient voir du coup.
1: Il y a longtemps.
0: Hein ? Alors, là, il n'entend pas. Bah oui, on est bête, il n'a pas de cave.
1: À Robin, Christophe, Edwin, ça fait plaisir.
2: Tous ceux qui m'entourent sont avant les années 90, ici, tu sais. Allez. Donc, même si ça fait longtemps, ils connaissent. T'inquiète pas, Réjeanne. Je fais du jeunisme.
0: Bon.
2: Non, en tout cas, à se parler. Bon, du coup, du passé. Aujourd'hui, retour au présent. Qu'est-ce que tu portes comme projet et comme joli projet ?
1: Alors, moi je représente aujourd'hui, ce soir, pour la troisième mi-temps, l'Octo. C'est une application dédiée aux professionnels des troubles du neurodéveloppement qui simplifie les bilans complexes pour mieux communiquer avec les patients, les professionnels entre eux, etc. C'est vraiment un sujet d'inclusion très important. Et sinon, à côté de ça, je suis UX/UI designer spécialisée en accessibilité et éco-conception. Donc, je suis complètement une alliée de Anne-Claire pour les sujets de numérique responsable, vraiment dédié aux interfaces et à la navigation responsable.
0: Alors UX, UI designer, les gros mots UX non. Pour user experience, enfin, yes. L'expérience utilisateur, c'est créer un produit qui en pensant à l'utilisateur, quoi. C'est bête, mais c'est pas forcément évident. Et UI, c'est user interface.
2: Tu rends les choses faciles et simples et jolies.
1: Pas que jolies, il faut qu'elles soient jolies, je suis d'accord avec toi. Il faut surtout qu'elles servent un besoin, ouais. qu'elles répondent à un besoin et qu'elles apportent de vraies solutions. La technologie doit servir l'humain. Point.
0: Et là, actuellement, le constat, le problème que tu as vu, c'est en gros la mauvaise lecture ou l'incapacité de lecture de certains diagnostics. Et l'idée, c'est que tu les rendes plus accessibles à l'enfant ou aux parents qui accompagnent l'enfant.
1: Alors, c'est tout un écosystème qu'il y a autour du patient. Et c'est grâce aux professionnels du métier avec qui on co-conçoit la solution depuis le début. Et notamment, une de mes associées qui est Karine, psychomotricienne depuis plus de 20 ans. Il s'agit là que tout l'écosystème active l'inclusion, la communication et que surtout la compréhension devienne une clé, une véritable clé pour comprendre et l'autodétermination. L'autodétermination, c'est le patient qui comprend son propre fonctionnement. Et c'est hyper important, c'est des recommandations de la Haute Autorité de Santé.
2: Réjeanne, tu as LinkedIn ?
1: Bien sûr.
2: Réjeanne Artico ?
1: Oui.
2: Ok, tu as Instagram ? Mmh. Avec l'Octo ?
1: Oui.
2: Ok, ben, retrouvez-la justement sur Instagram, sur LinkedIn, n'hésitez pas. Merci mesdames, merci Anne-Claire, merci Réjeanne.
3: Merci à vous.
2: Vraiment, chouette intervention et pour de belles choses. On se retrouve dans 2 minutes pour Ça ne marchera jamais lors de la troisième mi-temps de la mêlée numérique.

0: 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Vous êtes toujours sur Campus FM et c'est Ça Marchera Jamais, l'émission des startups et des jeunes entrepreneurs en Occitanie. Vous écoutiez King, Dracula, I'm Coming. Et on est très heureux d'enchaîner, parce que là on est toujours à la soirée troisième mi-temps de la mêlée numérique, au sixième étage. Et je suis très heureux d'accueillir Alexandre de Factory Club. Alexandre, comment ça va?
1: Ça va très bien et tu as une très belle voix de radio.
0: Oh bah t'es gentil, c'est gentil. Écoute, merci, merci. Alors faut dire que j'ai un physique très radiophonique. Hein.
2: Oui. Essayez de vous l'imaginer dans son bolide ramoulant. Non, surtout pas.
0: Oui,
1: c'est une soirée cuir au sixième étage et tu le portes particulièrement bien.
2: Oui.
0: La troisième mi-temps qui est la soirée donjon après. Vous savez quoi?
2: Moi j'ai envie de voir les chanteurs de là-bas en cuir moulant.
0: On accueille également Marie-Lou. Alors Marie-Lou qui a plusieurs casquettes, mais surtout la casquette d'entrepreneuse, nouvelle jeune entrepreneuse.
3: Eh oui, une nouvelle casquette.
0: Ah, c'est trop bien. Alors Marie-Lou, tu m'as dit tout à l'heure hors micro que tu as quitté ton job.
3: Ouais.
0: T'as tout lâché.
3: Tout lâché.
0: Tu lances ta boîte et tu fais partie de ces gens complètement cramés, complètement courageux qui se disent vas-y, j'en ai marre du salariat et je lance mon activité. Donc du coup, qu'est-ce qui t'a motivé et qu'est-ce que tu fais?
3: Qu'est-ce qui m'a motivé à faire ça? Alors pour le coup, moi je me lance à mon compte pour faire des ateliers autour de l'éducation aux médias et à l'information et pour essayer de me rémunérer sur ce que je faisais en bénévolat, c'est-à-dire de l'animation radiophonique. Oh, c'est étonnant.
0: Okay.
3: On est sur campus. Et voilà, et des activités journalistiques, quoi. Donc ce qu'on appelle communément des piges. Voilà, donc je me lance là-dedans et ce qui m'a motivé, c'était le bon moment, je crois, et des gens autour de moi aussi.
0: Alors, pour celles et ceux qui nous écoutent, excuse-moi Anto, c'est quoi le bon moment?
3: Ah, le bon moment, c'est quand on a marre de ton taf, je pense.
2: Est-ce qu'il y a vraiment un bon moment?
3: Comment?
2: Est-ce qu'il y a vraiment un bon moment?
3: Ben non, peut-être sans doute, il n'y a pas de bon moment, mais peut-être il y a moins de prise de risque selon ta situation. Si tu as des enfants, etc., enfin bon, ça peut être compliqué. Donc là, et moi contractuellement, j'arrivais à la fin d'un CDD, il y a aussi ça, donc je peux toucher le chômage, bon voilà, c'est aussi tout plein de conditions financières
2: chômage,
3: quand même. Hein.
2: Le chômage, c'est le meilleur employeur des jeunes entrepreneurs, hein, tu sais.
0: France Travail, premier business angel, c'est ceux qui financent les startups, premier business angel de France. Hein.
3: Mais eux-mêmes te disent que t'es salarié de France Travail en fait, hein, en soi.
0: Oui. Alors Marie-Lou, on met les petits plats dans les grands. En fait, on a pensé à toi là, pour préparer cette émission parce qu'on t'a ramené un authentique accompagnateur de projet en lancement. Parce qu'Alexandre, avec Factory Club, il accompagne les projets de l'idée au lancement, puis à la croissance. Alors, tu m'arrêtes si je me trompe, mais surtout, je te laisse l'opportunité de présenter Factory Club.
1: Bah oui, c'est exactement ça. En fait, moi, clairement, l'objectif quand on a créé cette entreprise, c'est de pouvoir accompagner un maximum de personnes quand elles veulent se lancer.
4: Merci.
1: Quand elles veulent se lancer parce que on a finalement un peu toutes et tous les mêmes problématiques, les mêmes questions, les mêmes doutes quand on veut se lancer. Est-ce que c'est le bon moment? Est-ce que je suis légitime? Est-ce que c'est la bonne idée? Et en fait, il y a quelques fondamentaux à respecter. Et si on les respecte, ça peut être le bon moment et ça peut être la bonne idée.
0: Allez, on fait un coaching de celles et ceux qui veulent se lancer, là, qui nous écoutent et qui disent en vrai, de ouf quoi. J'ai une idée, la fameuse bonne idée sous la douche, j'ai envie de me lancer. Qu'est-ce qu'on peut donner comme conseil? Les premiers pas à faire dès demain matin.
1: Dès demain matin, en fait, concrètement, quand on a une idée, souvent on se pose la question, est-ce que c'est une bonne idée? Et en fait, il y a quatre fondamentaux à vérifier. Le premier, c'est ce qu'on appelle l'adéquation individu-projet ou équipe-projet. En gros, c'est est-ce que tu es la bonne personne ou plutôt est-ce que c'est le bon projet pour toi? Je m'explique, le bon projet pour Marie-Lou avec toute son expérience, avec ce qu'elle a fait en radio, avec son bénévolat, c'est peut-être le bon projet pour Marie-Lou, mais pas du tout le bon projet pour moi, parce que j'ai pas cette expérience-là, j'ai pas ce réseau, j'ai pas ces connaissances, et donc ça c'est hyper important, c'est la première chose, parce que entreprendre c'est tellement dur, et on va pas se le cacher, c'est difficile, c'est beaucoup d'incertitudes, et donc si on fait pas quelque chose qui nous passionne, qui nous plaît, qui nous motive, qui va faire que même quand c'est difficile, ça nous intéresse encore, ça va être une purge, quoi, ça va être vraiment difficile. Donc la première chose, c'est ce qu'on appelle l'adéquation individuelle du projet. Est-ce que le projet, c'est le bon projet pour moi? La deuxième chose, après, on peut. Soit je te livre les quatre, soit on discute.
0: Bah moi, les quatre, j'aime bien, mais ça me fait penser à cette phrase que on entreprend par passion et quand ça marche, ça devient une occupation. Autant, effectivement, que ce soit quelque chose de plaisant, quoi. Hein, avis à celles et ceux qui voient des trucs, des vidéos arriver dans le feed Insta. Il faut
4: faut investir dans le Bitcoin. N'hésite pas à t'investir dans la blockchain.
0: Est-ce que vous avez vraiment de la passion pour ça? C'est une très bonne remarque, je trouve.
1: Il a une bonne voix aussi pour faire les pubs sur Insta.
0: Donc, je l'ai fait.
2: Tu crois que c'est pour les pubs sur Insta? Moi, je l'ai déjà vu sur d'autres vidéos.
1: Il y a aussi ce genre de choses.
0: Il sait.
2: On va passer au deuxième, à la deuxième information.
1: La deuxième info, vraiment, quand on se pose la question, donc c'est-à-dire, est-ce que mon idée est une bonne idée? Et là, on se pose la question, à quel besoin elle répond? C'est un classique, mais c'est un classique qu'il faudra savoir respecter. Donc concrètement, se questionner, mon idée, elle sert à quoi? Et elle sert à qui? Et elle sert à quand? Parce que il faut, c'est très important de pouvoir justement s'implanter dans le quotidien des gens pour pouvoir être pertinent et pour pouvoir leur apporter potentiellement une solution qui va vraiment répondre à leurs besoins. Donc répondre à un besoin et comprendre à qui je m'adresse, quand est-ce que je m'adresse à eux et pourquoi ils ont besoin de moi, ça c'est le deuxième des fondamentaux.
2: Vas-y, je te laisse aller au troisième, sinon j'ai peur qu'on ait pas le temps pour entendre les quatre, moi j'ai trop peur.
0: Et non, mais moi j'écoute Campus FM, ça fait longtemps que je veux lancer ma boîte, mais je suis dans mon petit cocon. Je suis là, mais c'est trop bien, je sais ce que je fais demain matin à 9h.
1: Donc tu valides quel est le besoin auquel je veux répondre. La troisième chose, c'est quand même la notion de marché, parce que la différence entre une passion et un projet qui peut vraiment fonctionner, c'est est-ce que c'est suffisamment un marché suffisamment intéressant pour que ça ait du potentiel. Il faut savoir qu'on parle souvent des investisseurs. Les investisseurs, ils s'en foutent du projet. La première chose qu'ils regardent, c'est la porteuse de projet, donc l'équipe. Est-ce que, parce que je vais te donner de l'argent, donc est-ce que j'ai envie de te faire confiance? La deuxième chose qu'ils regardent, c'est le marché. Est-ce qu'il y a vraiment le potentiel pour pouvoir faire quelque chose d'intéressant? Et après, loin derrière, regarde le projet. Donc le marché, c'est quoi? C'est concrètement qu'est-ce qui existe actuellement sur le marché et comment est-ce que moi je vais valoriser ma différence? Parce que malheureusement, quand on démarre, en général, on n'a pas beaucoup de sous. Enfin, moi, je pense que c'est une chance, mais en général, on n'a pas beaucoup de sous. Et donc, si jamais on se différencie pas intrinsèquement dans son projet, ça va être très difficile. Donc le marché et comment je me positionne différemment sur mon marché, c'est le troisième point qu'il faut valider.
0: Allez, le quatrième point rapidement, parce que je vais voir si elle a bien fait ses devoirs, Marie-Lou. Le quatrième et dernier point.
1: Alors le quatrième et dernier point, c'est un point un peu spécial, c'est avoir de la chance.
2: Ah.
1: En fait, avoir de la chance.
2: Le time to market, ouais. Des choses comme
1: exactement,
2: ça.
1: Exactement. Ouais. Je suis au milieu de professionnels. C'est incroyable. En fait, c'est exactement ça. C'est concrètement, on a beau avoir le meilleur projet avec une bonne idée, avec tout ce qu'on veut, il y a un truc qui est vraiment important, c'est où je suis et à quelle époque je propose mon projet. Et ça, c'est une question d'environnement avec un grand E. Est-ce que l'environnement est favorable ou non à mon projet? En fonction de où je suis et quand est-ce que je développe mon projet, c'est oui ou non.
0: Et en termes d'éducation aux médias, je pense que le time to market, donc le moment de se lancer, il est complètement dedans. Là, on est dans une période très troublée. On est complètement friable et sensible à l'information ou la désinformation. C'est ça qui t'anime, toi, Marie-Lou?
3: Ouais, complètement. Et puis ça résonne sur le deuxième critère, il me semble, mais de porter un projet qui a du sens, quoi. Et qui est, pour le coup, moi je suis beaucoup dans l'associatif depuis longtemps, ce qu'on appelle d'intérêt général, quoi. Et pour le coup, oui, je me dis que c'est plutôt utile.
0: T'as l'air de t'en excuser, tu sais. Excusez-moi, je bosse pour une association.
1: Désolé, j'aide les gens.
0: Mais en même temps, une association fonctionne comme une entreprise aussi. Elle ne capitalise pas, mais ça doit faire du fric, quoi.
2: Ouais, puis tu sais répondre à une problématique et amener aussi de la valeur, tu vois. Et aujourd'hui, la mêlée, c'est une association. Et je pense qu'on arrive à ramener de la valeur, tu vois, à des gens. Et c'est le plus important, c'est que les gens, tu vois, ils sentent qu'il y a quelque chose pour eux, qu'ils ressortent gagnants aussi. Et c'est du win-win, hein, à un moment donné, une association peut avoir un modèle économique, attention.
3: Ouais, non, mais
2: je reviens aussi sur un élément, enfin, la bonne idée, le mythe de la bonne idée, hein, tu sais, une bonne idée, c'est une idée de merde qui a fait du chemin. Et pour le coup, je pense que ton idée, peut-être, elle a fait du chemin pendant des années aussi, peut-être de salariat, et peut-être au final, maintenant, t'as la bonne idée, quoi.
0: T'es en train de lui dire que son idée, c'est de la merde, mais qu'elle a fait du chemin.
3: Mais que là, ça devient une.
1: Enfin, qu'elle sera mieux demain, quoi, c'est ce qu'il est en train de lui dire.
0: La conjugaison est importante.
3: Très encourageant, merci.

0: Ok, c'était Champagne qui chantait Automatique. Vous êtes toujours, et c'est de circonstance, dans la soirée troisième mi-temps de la mêlée numérique. Et on est au 6e étage des espaces Vanel. C'est haut, c'est beau, c'est
1: attends,
0: gros.
1: Stop, Mathias. Stop. On reçoit deux icônes.
0: Deux légendes.
1: Deux incroyables.
0: Et on les fournit. Alors, on a un nouvel invité qui vient servir nos invités. Qui es-tu ?
2: Quoi ?
0: Tu t'appelles comment ?
2: Achille.
0: Et tu amènes quoi ? Tu amènes quoi là ? T'as quoi dans les mains pour nos invités ?
2: J'ai deux bières pour vous.
0: C'est parfait. Alors, comme ils ont dit, c'est pour les invités. Corentin. Bonjour Corentin. Vous avez une bière dans la main.
3: Bonjour Mathias.
0: Bonjour Théophile.
4: Bonjour.
0: Vous vous occupez respectivement de la mixité des talents au sein de l'association La Mêlée qui organise cette soirée au 6e étage de la Mêlée numérique. C'est vraiment incroyable. Théophile, vous êtes sur le sujet de l'inclusion.
4: Tout à fait, Mathias.
0: Voilà. Et ce que vous m'avez dit, c'est est-ce que je peux boire un cul sec avant l'émission ? Moi, j'ai mieux à vous proposer. C'est un cul sec pendant l'émission. C'est parti. Donc Théophile fait son cul sec. Corentin. Ah bah Corentin.
1: C'est Corentin aussi.
0: Incroyable.
1: Corentin, il va être à vélo. J'ai envie
0: ils
1: de
0: le font.
1: Voir
0: ils le font. Non mais ils sont incroyables.
1: Et c'est pas mal. Hein.
0: C'est des grands hommes, des légendes. On l'avait dit. Allez, c'est mon interview.
1: Et dangereux pour la santé.
0: Voilà, alors, fuis leur tête, on va lancer la musique.
1: Hein. Bon, non, allez. Assez parlé, assez rigolé. Place à vous. Est-ce que un de vous peut nous raconter un peu déjà la journée qu'il a vécue aujourd'hui et la journée qui est prévue demain ?
4: Tu veux commencer ?
3: Non, je te laisse, vas-y.
1: Allez, okay.
4: Aujourd'hui, journée un peu spéciale, la journée de jeudi. On sait que c'est toujours une journée chargée. Personnellement, pour moi, c'était la journée de la santé numérique, une thématique qui est prendre l'ampleur à la mêlée depuis de nombreuses années. Voilà, j'étais en charge de la coordination de la programmation. On a eu pas mal d'intervenants de haut vol et on a eu un beau panorama en fait de ce que c'est que la santé d'aujourd'hui et celle de demain à la mêlée numérique. Et puis je te laisse Quentin continuer si tu veux dire deux mots sur ta journée toi.
3: Moi j'ai beaucoup participé à la logistique aujourd'hui. Et en l'occurrence j'ai un peu appuyé aussi sur le sujet de l'industrie du futur, qui était une thématique de la demi-journée. Assez intéressant aussi.
1: Après, est-ce que c'est pas ça aussi la mêlée ? Enfin, je veux dire, quand c'est pas nos journées ou nos grosses thématiques, on vient aider les copains et on vient aider sur les thématiques des autres.
3: Ouais, c'est exactement ça, ouais.
4: Lundi, mardi, mercredi, je n'ai fait que tenir le bar. Hein.
1: Oui, et puis Corentin, en plus, il a même mangé le repas d'un autre à midi. Donc finalement, est-ce que c'est pas ça soutenir ses copains et ses collègues ?
0: C'est le western ici. C'est le western. Je vois que les regards en coin fusent. Chacun est prêt à dégainer. C'est un duel à la mexicaine. Bon, si on revient sur un sujet de fond, la e-santé, Théophile, c'est quand même un sujet. Ou en termes d'entrepreneuriat, il paraît que c'est hyper compliqué. Est-ce que c'est un peu ce que vous avez ressenti en termes de pitch de start-up? Qu'est-ce que dégageaient un petit peu les intervenants de cette journée?
4: Ouais, alors tout à fait, tu relèves un truc assez important. Il y a un certain nombre de règles et de normes en fait européennes, nationales. C'est de

0: ce mélange, ce qui fait que pour obtenir ses premiers remboursements en tant que dispositif médical, c'est très long, c'est très chiant et ça demande beaucoup de temps et d'investissement au départ. Malgré tout, ça ne veut pas dire que les investisseurs et les porteurs de projets en santé numérique ne s'investissent pas. Et l'écosystème toulousain, en plus, est hyper riche pour ce sujet. Il y a énormément de collaboration avec les établissements de santé pour faire des tests avec des patients, pour obtenir tout le bagage nécessaire en fait au dépôt du dossier. Et de ce que j'ai vu cet après-midi, moi je suis hyper content de voir qu'il y a encore des gens qui s'engagent, des gens qui sont motivés pour porter des projets, et je suis très content de ce qu'on a pu proposer avec les features cet après-midi.
1: Et ça ne s'arrête pas, parce que là aujourd'hui c'était la e-santé et je crois que demain il y a l'inclusion numérique. Alors l'inclusion numérique, on a coutume de dire qu'il y a un chiffre assez éloquent, c'est 13 millions de Français exclus du numérique à des formes plus ou moins diverses. Hein. Ça peut être de la malvoyance, ça peut être des tremblements, ça peut être tout simplement un handicap léger, un handicap qui est permanent. L'inclusion numérique, est-ce que c'est faire preuve de plus grande justice sociale sur l'accès au numérique? Peut-être que tu as une meilleure définition que moi sur ce sujet.
0: Tout à fait. Toi, tu le prends sous l'angle de l'accessibilité numérique. Nous, on essaye d'avoir une définition qui est un peu plus englobante. On parle de l'inclusion numérique comme étant un vecteur d'autonomie, c'est-à-dire tout ce qui va permettre de favoriser l'autonomie des personnes. Donc ça va bien sûr sur les questions du handicap, ça va bien sûr sur les questions des seniors, mais aussi on n'oublie pas les jeunes qui ont besoin d'apprendre à utiliser les outils numériques qu'on a tous aujourd'hui. On pense à l'intelligence artificielle par exemple, c'est un des premiers vecteurs là sur lesquels on a besoin de
1: le compteur IA,
0: let's go.
1: 1 minute 30, non, le record c'est 30 secondes. C'est 30 secondes.
2: Je vois Corentin dépérir après son plus sec de bière. Ça va Corentin?
3: Ouais,
2: t'es avec nous?
3: J'attends la suite moi.
2: Est-ce que tu attends demain en fait, c'est
3: ouais,
2: ça?
3: Ouais, exactement.
2: Tu veux nous raconter demain?
3: Ouais, demain on va parler mixité dans les métiers du numérique. Tu parlais de 13 tout à l'heure pour 13 millions, on peut dire qu'il y a 13% de femmes dans les métiers de la tech.
1: Ah ouais, c'est tout?
3: Ouais, c'est très peu. Alors évidemment, moins le métier est tech, plus il y a de femmes, et plus il est tech, moins il y a de femmes. En gros, la cybersécu, il y a vraiment très très peu, on est plutôt autour de 6%.
2: Bon, ça s'est vu aujourd'hui avec les DSI. Hein.
3: Ouais, c'est ça, exactement. Journée DSI, il n'y avait que des hommes à la table ronde, quoi. Donc c'est un vrai enjeu. Quoi.
1: C'est quoi les leviers? Je veux dire, à part en parler là sur Campus FM, je doute malheureusement, mais si la radio est très écoutée, qu'on puisse changer les mentalités dans le monde entier en intervenant. C'est quoi les leviers qu'on a pour amener peut-être les filles à aller plus vers les métiers tech? Parce qu'il n'y a pas d'histoire de capacité, c'est quelque chose qui est accessible absolument à tout le monde, et en fait, la tech n'est pas genrée. Or, elle l'est réellement. Donc, c'est quoi les leviers qu'on peut activer à notre niveau?
3: Y a pas mal de leviers, en fait. Ce qu'on constate, c'est que les jeunes filles, elles sont déjà exclues, on va dire, de toutes les matières scientifiques au fur et à mesure. Donc, elles vont s'exclure elles-mêmes, ou on va les exclure de manière consciente ou inconsciente. Donc, faire de la sensibilisation directement auprès de ces jeunes filles. Et puis après, c'est directement dans les entreprises. Les entreprises, aujourd'hui, elles soutiennent, mais est-ce qu'elles font réellement quelque chose? Pas forcément, quoi. D'ailleurs, il y a une table ronde demain, c'est comment on passe du soutien à l'action. En gros, tout le monde est d'accord pour dire que la guerre, c'est pas bien et on veut la paix. Et on est tous d'accord aussi pour dire qu'il faut plus de filles dans les métiers de la tech. Mais en fait, qu'est-ce qu'on fait réellement? Pas forcément grand-chose.
1: Alors, justement, talking about tomorrow, comme on dit, demain, c'est la mêlée numérique, le dernier jour du festival. Et ça se passera au conseil départemental, ouvert à toutes et tous.
0: Venez nombreux.
1: Oh bah oui, bah alors déjà.
0: Et nombreuses.
1: Venez nombreux et nombreuses. Alors sachant que l'équipe de Ça marchera jamais, l'équipe qui accompagne l'entrepreneuriat sera là. Donc si là vous nous écoutez, vous avez votre bonne idée sous la douche, que vous avez pu savoir quoi faire dès demain matin, venez en parler. En fait, c'est dans des événements comme ça qu'on crée, qu'on module, qu'on modèle un petit peu son idée. C'est un 6-7 que tu es en train de faire, Anto. Merci beaucoup Corentin. Merci beaucoup Théophile.
0: Avec plaisir.
1: Allez, une conférence phare demain. Donnez-moi la conférence phare demain, Corentin, immanquable.
3: Demain, parce que justement à côté de moi, il y a une des animatrices, c'est un Vie ma vie des métiers de la tech, et c'est 5 femmes qui viennent parler des différents métiers.
1: Et ça, c'est du bon teasing. Merci beaucoup Théophile, merci beaucoup Corentin.
2: Avec plaisir, les gars.
3: Merci.
1: La soirée à troisième mi-temps, et c'est de la musique maintenant.

0: Ok, ni une, ni deux, ni trois, mais quatre. C'était le quartet James Taylor pour le morceau Money Spider. Alors là, je vous le dis tout de suite, on est toujours à la soirée troisième mi-temps et on est sur la fin de l'émission. On a appris comment transformer une bonne idée sous la douche en entreprise pérenne. On a appris des chiffres alarmants sur l'inclusion et la mixité, mais aussi des pistes d'espérer. On a découvert comment résoudre en fait les diagnostics TDAH. On a découvert le numérique responsable et comment faire les choses sérieusement sans se prendre au sérieux. Moi, ce que je suis ravi, c'est de vous amener des stars pour ce dernier créneau. Puisqu'on accueille une femme qui pèse dans la tech, c'est Sophie Lagarde du groupe BPCE SI.
1: BPCE IT.
0: BPCE
1: Info Gérin, c'est technologie et Mathias.
0: Oui. Ah, j'avais une chance sur deux.
1: De la prod, de l'informatique dure.
0: Ah, on va parler data center, on va parler des femmes dans les métiers de la tech et on accueille la star de la soirée. Et oui, puisqu'elle a été élue par le public Femina Numérica 2026. Bienvenue Sandrine Maton.
2: Bonsoir.
0: Alors Sandrine, qu'est-ce que ça fait de recevoir le Graal ultime? Parce que juste au-dessus du trophée Femina Numérica, il y a des Oscars. Enfin, voilà.
2: Ah non, il y avait Miss France quand même avant.
0: Ah là là. Alors, blague à part, le trophée Femina Numérica est remis chaque année à la Mêlée Numérique. Et là, cette année 2026, vous avez reçu le prix du public, c'est-à-dire le plus grand nombre de votes, le plébiscite ultime. Quel effet ça fait?
2: Ça fait très plaisir en fait. C'est, voilà, c'est assez parce qu'on se dit bon, finalement c'est un prix entre soi, c'est un peu symbolique, mais non, ça fait plaisir d'être reconnu, puis c'est-à-dire qu'il y a des gens qui ont voté pour soi, pas seulement mes enfants, pas seulement mes amis d'enfance, mais aussi d'autres. Voilà. Qui m'ont croisé dans la semaine en disant j'ai voté pour toi.
3: J'avais jamais posé cette question à la Femina Numérica ou l'Homo Numericus, parce que bon là il a dû nous quitter, mais il y a quand même eu
0: retour à Montpellier, ouais. S'excuse, Victor Kahn.
3: Est-ce que tu te doutes pourquoi tu as été élue Femina Numérica?
2: Non. Hormis le fait que ça fait quand même quelques années que je traîne dans la mêlée, que je fais des choses, que je viens, que j'anime les tables rondes, et que finalement, on se connaît tous. Mais à part ça, pourquoi cette année et pas une des X années précédentes, aucune idée. C'était l'heure, c'était le moment.
3: C'était le bon moment.
2: C'est ça, bon moment.
3: S'il n'y a pas une action peut-être dans l'année ou au fil du temps, ou quelque chose où tu te dis « Ah là, c'est vrai que je peux être fier et les gens l'ont reconnu ».
2: Non, je pense que c'est, on va dire, comme le César d'honneur. C'est l'année dernière, Edouard me dit « Mais on te l'a donné quand, en fait, déjà, le prix ?» Je dis « Mais je ne l'ai jamais eu !» Il me dit « Mais non, c'est pas vrai !» Et donc voilà, donc c'est venu, en fait, c'est plus ça, c'est plus une reconnaissance sur le long terme. Il n'y a pas eu d'action plus que les autres années, c'est une reconnaissance sur le long terme.
0: Alors Sandrine, toi, actuellement, que fais-tu dans l'écosystème sur le numérique? Et surtout, est-ce que tu as un message à passer aux entrepreneurs et peut-être plus spécifiquement aux entrepreneuses qui nous écoute?
2: Alors ce que je fais, moi je travaille à la métropole, donc ça reste comme un écosystème un petit peu particulier. Avec mon équipe, on développe des algorithmes d'IA dès lors qu'ils sont pertinents, parce que parfois c'est pas pertinent, on n'a pas besoin d'aller si loin, on peut faire des choses tout à fait utiles pour nos collègues sans pour autant développer de l'IA. Et ce que je dirais pour les entrepreneuses, c'est allez-y.
0: Ah oui, mais tu connais le manque de légitimité, la peur. Allez-y, ce serait quoi le petit déclic qui ferait que, alors je suis pour une femme ou un homme, en fait finalement l'entrepreneuriat n'est pas genré, et pourtant il l'est. Voilà, qu'est-ce qui peut pousser vraiment à sortir de sa zone de confort? Alors la question se pose aussi à Sophie, hein, je vois qu'elle est prête à dégainer le micro. Voilà, il y a un moment,
3: Sophie,
0: il faut se mettre en danger, quoi. Fille, garçon.
3: Dire, mais je me sens beaucoup plus à l'aise quand tu es là, Sophie. Est-ce que tu sais pourquoi?
0: Parce
3: que
0: oh là,
3: je vais me confesser. Oh là. J'ai habité un petit village qui s'appelait Lagarde, à côté de Tarbes. Et en fait, du coup, quand il m'a dit on reçoit Sophie Lagarde, j'ai dit oh, mais c'est bon, moi je suis bien, je vais passer une bonne émission. Ça va me rappeler quelque chose d'incroyable.
0: Tout se passait si bien avant ce moment gênant. Là, tu venais vraiment là. Il voulait vraiment.
3: Je voulais la placer.
0: Ben, on va vous laisser, Sandrine, nous on va aller boire un coup. Hein.
2: Ouais. Mais il n'y a plus de cocktails, ils ont séché le bar là.
3: Non, s'il n'y a plus de cocktails, ça sert à rien. Si on peut revenir sur nos moutons, oui, c'est vrai, l'entrepreneuriat féminin, c'est compliqué. On pourrait dire aussi compliqué que quand on est un homme, mais pas tant finalement. Qu'est-ce que tu en penses?
4: Alors moi, déjà, accéder à ces métiers un peu technologiques aux filles, hein, c'est déjà arriver à ressemer des graines un petit peu dès le départ, en disant les filles, il y a pas mal de filles, de jeunes filles qui sont plutôt bonnes en sciences, même jusque dès le collège et jusqu'au bac. Et en fait, elles ont tendance à aller plutôt vers des cursus un peu plus scientifiques, mais vers le médical, le social, etc. Alors qu'en fait, les métiers dits du numérique, du digital, offrent plein de de capacités, d'opportunités justement, et on recrute largement, dans, que ça soit dans le public effectivement, mais dans nos entreprises privées, dans nos grands groupes, pour avoir plus de mixité, plus de diversité. Et en fait, ces métiers, ils sont riches. Moi, je taquinais en disant que j'étais dans les équipes de production, mais je viens quand même des métiers d'édition logicielle, donc en fait du développement d'applications, de la chefferie de projet. Je côtoyais aussi des équipes qu'on appelle de UX, User Experience. Donc en fait, ça combine aussi un peu de créativité composée après justement à du développement applicatif. Donc en fait, c'est un mix. Et dès lors qu'il y a une petite compétence un peu scientifique, il y a plein de cursus possibles qui font que voilà, il faut semer ses graines et montrer que toute la diversité des métiers pour donner envie.
5: Mmh. Ouais, bien sûr.
6: Et même pire que ça, moi je suis juriste au départ. Donc on n'est pas obligé de faire maths sup, maths spé.
5: Et aujourd'hui, ton poste c'est ?
6: Mon poste c'est chef de service, service ingénierie de la donnée.
5: Oui, c'est ça. Et juste avant, on disait les femmes dans la tech sont sous-représentées. Et finalement, bah, aujourd'hui, on a deux big boss de la tech. Et clairement.
7: Ouais.
5: Et alors, Mathias, il m'a spoil un peu. Il m'a dit non, mais Sophie Lagarde, c'est incroyable, c'est des data centers, j'ai été visité, c'est fou. Est-ce que... Alors, les data centers, je ne sais pas si tout le monde sait ce que c'est en fait quand ils nous écoutent. J'aimerais bien que tu nous expliques.
4: Un data center, c'est un endroit qui héberge et stocke toutes les informations que l'on récupère. Alors moi, je suis dans un secteur bancaire, mais c'est valable pour le domaine de la santé, c'est valable
5: pour
4: tous les domaines.
5: C'est encore plus intéressant.
4: Et donc, en fait, cette donnée, elle a besoin d'être à un endroit physiquement, quand même, quelque part. On parle du cloud, donc le fameux nuage. Vos données, elles sont forcément physiquement sur un endroit. C'est ce qu'on appelle un data center. Et un data center, c'est un lieu qui héberge des grandes capacités de mémoire avec toute la sécurité qui va autour, un aspect de sauvegarde, de redondance, c'est-à-dire qu'en fait, il y a des moyens aussi d'être sûr que si ça plante quelque part, ben on sait récupérer ailleurs. Donc c'est ça, data center. Effectivement, Mathias, il a pu découvrir les data centers du groupe BPCE.
7: Incroyable.
4: Qui sont du côté de Castres.
7: Incroyable, juste pour
4: partie.
7: Pour
4: et tu
7: un
4: peux
7: peu.
4: Témoigner, ouais.
7: Et ouais, c'est incroyable, c'est qu'à gauche, il y a un data center en future exploitation, donc qui était une grande cuve vide, quoi. C'est combien de largeur, combien de hauteur ? Tu sais, le côté vide, vraiment.
4: Je sais même plus, c'est pas 700 mètres carrés ou je sais pas. Bien.
7: Donc 25 non. mètres de plafond. Et ben, de l'autre côté, vous êtes carrément dans...
3: 100 millions d'euros sur un appart à Toulouse.
7: Et ouais, et de l'autre côté, en fait, vous avez un endroit qui est relativement réduit parce qu'il faut une cuve d'aération. Ouais. C'est là, en fait, la consommation,
4: en
7: c'est
4: fait,
7: pour refroidir.
4: L'enjeu sur les data centers en ce moment, c'est des enjeux sur la consommation énergétique et sur tout ce qui est refroidissement, justement, etc. Donc là aussi, on a, nous, des data centers à l'état, vraiment à l'état de l'art. On utilise que des énergies vertes. On a la présence, effectivement, d'énergie nucléaire avec golfage pas loin. On a tout un système d'utilisation du solaire, de refroidissement de l'eau, etc. Donc pas mal, voilà. C'est tout cet enjeu-là. On entend beaucoup parler dans l'actualité, donc c'est un vrai enjeu sur les années à venir.
7: Sandrine, le mot de la fin pour la Femina Numérica.
6: Alors juste, ce que je voudrais dire, c'est assez drôle, c'est qu'il y a 5 ans, on disait pas data center, on disait salle machine.
7: C'est vrai, c'était moins sexy.
6: C'était moins sexy, mais bon, c'était quand même, c'est la même réalité, mais en plus petit.
7: C'est marrant comme on peut justement marketer quelque chose qui est alors certes indispensable et malheureusement polluant, mais bon, il y a quand même des motifs d'espoir. En tout cas, merci beaucoup à vous d'être venus à la conclusion de l'émission Ça marchera jamais. Alors, on a la vice-présidente de la French Tech, Caroline Lapellerie de Full Frame, qui fait des airbags de monuments.
4: Tu veux qu'on lui donne le micro et le casque?
7: Allez,
4: attends, tu vas voir.
7: Caroline, et puis après on va passer
4: le micro
7: à l'interlude musicale et à l'outro d'Anto.
4: Elle est en train de mettre le micro, moi je parle sans micro.
7: Caroline, le petit coq sur ta veste, qu'est-ce et qui es-tu?
8: Alors, je suis un coq.
7: Oui, oui.
8: Alors, oui, bonsoir.
7: Bonsoir, bonsoir. Alors, on a 30 secondes pour conclure cette émission.
8: Oui.
7: Et qui êtes-vous, madame?
8: Alors, Caroline Lapellerie. Je suis vice-présidente de la French Tech.
7: Oui.
8: Voilà. Comment ça va?
7: Ça va très, très bien.
8: Ouais.
7: Est-ce que tu aurais un mot pour les femmes qui voudraient se lancer dans la tech, mais qui hésitent justement à embrasser des carrières scientifiques autres que le médico-social dont on entend tout le temps? Mon objectif, c'est de changer les mœurs française, européenne, mondiale, grâce à l'émission sur Campus FM. Qu'est-ce qu'on leur dit aux filles?
8: On leur dit ne lâchez rien, c'est indispensable en fait, c'est plus une option, hein, il faut y aller. Et c'est précisément la clé pour s'adapter dans le monde de demain. Donc on a besoin de vous les jeunes.
7: Les jeunes, Et les moins jeunes aussi, effectivement. Merci beaucoup Caroline qui a remplacé Sophie Lagarde. Et merci et bravo Sandrine Maton.
8: Merci.
7: On va squeezer l'interlude musicale parce que je sais que tu as écrit quelque chose que j'aime bien. Et ce sera l'outro de Ça marchera jamais, l'émission des startups et des jeunes entrepreneurs en Occitanie. On vous embrasse, take care, prenez soin de vous.
5: Et donc du coup c'est ma partie, ça va être l'outro de cette soirée. Oui oui en effet, Matito il a bien terminé toutes ses interviews et on remercie encore la Femina Numérica et bien évidemment tous les invités qui sont passés. Ce soir, pendant toute cette grande soirée de la mêlée numérique, on a parlé de projets, d'échecs, de prise de risques, mais surtout on aura passé un bon moment. Et ça fait 26 ans que ça dure ce bon moment. Et il y a 26 ans, peut-être qu'une personne a dit que ça allait jamais marcher, mais c'était sans compter sur un président résilient, sur une équipe dévouée et sur des partenaires qui ont adhéré avec une dynamique unique en Occitanie. Et Matito, est-ce qu'on se souhaiterait pas la même chose à tous les entrepreneurs qu'on croise ce soir? Est-ce qu'on leur souhaiterait pas d'être aussi résilients, d'être aussi dévoués? Parce qu'en réalité, c'est quoi le vrai problème? C'est qu'on vous dise que ça ne marchera jamais. Mais non, le problème, ce serait de les croire sans avoir essayé, tout simplement. Entreprendre, ce n'est pas avoir raison dès le départ. C'est tester, c'est se tromper, c'est parler à ses clients, c'est recommencer, c'est changer d'idée, parfois abandonner une solution pour mieux s'accrocher au problème. Et c'est peut-être ça qu'on retiendra de cette soirée. Derrière tous les projets qu'on voit aujourd'hui, il y a forcément, à un moment donné, quelqu'un pour dire, franchement, ça ne marchera jamais. Alors, merci à toutes et celles et ceux qui ont continué quand même. Merci aux entreprises, aux partenaires, aux curieux et à tous ceux qui font vivre cet écosystème. C'était Ça ne marchera jamais, en direct de la grande, l'unique, merveilleuse soirée de la mêlée numérique. Merci.

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Reprenons les choses là où elles s'étaient arrêtées, c'est-à-dire en écoutant Mucho Bizarre, Homeland of the Freaks, sur les ondes des Radio Campus. Ici Toulouse, là Paris, ou ici Paris, là Toulouse. 2 heures d'émission, dans la première demi-heure comprendra Salamanda, Max Lorenz, Gilbert, Manuel Bienvenue et Stéphane Rosière, The Tear Garden, The Dirty Column, What, Mar Vista et The Monochrome 7.

suis à l'aéroport et je prends l'avion pour aller, je crois, au Brésil. Je suis dans la file d'attente pour embarquer. Et en fait, il y a un problème avec le billet. Je me trompe d'horaire, je sais pas quoi. Donc j'attends, le faire attendre, mais c'est plutôt tranquille la situation. Et là, elle me dit est-ce que vous avez une carte genre d'abonnement Air France, un truc comme ça. Et je lui file. Et là, j'attends. Et puis à un moment donné, en fait, je crois que c'est dans un autre aérogare. Et là, je sors. Et je sais pas pourquoi je prends un taxi. Et en fait, le taxi, il va pas du tout à l'aéroport. Il m'amène complètement ailleurs avec lui. Il part. Et d'un coup, on se retrouve dans un resto. Et je lui dis, attends, mais qu'est-ce que tu fais? On va pas aller au resto et tout. Je lui dis, oui, ça va, tranquille et tout. Et là, le mec s'assoit, il commande. Et moi, je suis vénère, je commande rien du tout. Je lui dis, attends, mais tu vois, on va pas rester là. Je dois chez mon vol à prendre. Mais maintenant, détends-toi et tout. Et puis, donc ça dure des plombes. Je lui dis, mais attends, mais si tu vas me faire rater mon avion, c'est pas possible. Et ça dure vraiment des heures, quoi. Et à un moment donné, il y a un truc marrant, c'est que il y a une voiture qui passe, genre, voiture années 50, genre comme

deux jumeaux. Un qui conduit, un qui est derrière. Et je sais pas, je m'approche, il me dit ouais, je crois que cette voiture, ouais, c'est pas évident pour les filles, je sais pas quoi. Et moi je dis bah écoute, bah, je change de voiture.

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Sous-titrage Société Radio-Canada.

deuxième demi-heure de la première heure de Mucho Bizarre, Homeland of the Freaks, toujours sur les Radio Campus. Avec les morceaux suivants, Operation Sugar Pill, Laurie Anderson, un morceau de Tom Waits, mixé aussi avec le morceau de Massive Attack et Tom Waits himself, William S. Burroughs et John Cale, CIA débutante, La Chatte, AC Marias et la division technique et Pascal Comelade.

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